Et voilà notre prochain spectacle. Le prochain spectacle, disais-je. Oh là là là là. Qui sera en replay tous les soirs, 21h et tous les matins, à 10h également. En simultané, à bord de Radio Nancy International Deutschland. Welcome aboard.

Alors on va pratiquement commencer la musique, quoique c'est déjà bien parti à mon avis comme ça, avec le son de la jungle, de nos animaux préférés, qui savent chanter, eux au moins. Bon allez, ne soyons pas si méchants. On va écouter Communards and Sarah Jane Morris. Voilà, c'est son nom également. Avec Don't Leave Me This Way.

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1: Yeah, et un show qui cogne, moi je vous raconte pas. Ah oui, très très chaud, c'est le radio show aujourd'hui, Jack with you. Thank you so much, Yann. En Belgium, en Belgique. Hello, soyez heureux et je sais que vous êtes triste en ce moment pour ce qui vous arrive en Belgique et je partage votre peine. Et cette émission, eh bien, je vais vous la dédier à toute la Belgique aujourd'hui. On continue avec Peter Cetera, avec Holy Moly.

extrait de Out of Our Heads, The Rolling Stones, au fin fond des 60s. Merci, merci. On écoute à présent un peu de Berry Gordy. Tiens, oui, oui, oui, on adore ça, les chansons de Berry Gordy. Et on a prévu d'écouter, je crois bien que je regarde tout ça de plus près. Ah, je sais pas, mais si, I love the way you love. Il s'agit de Marv Johnson.

0: J'ai tout arrêté, excusez-moi, mais on va passer à autre chose finalement. On écoute Queen. Ben oui, c'était pas tout de suite prévu au programme, mais bon, on va essayer de retrouver ce qui s'est passé.
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0: Et ben voilà, oui, on fait des bêtises. Et puis, j'ai chanté plus vite que j'avais prévu. Marv Johnson, on la réécoutera d'ailleurs, c'est promis. Si on écoutait Queen, donc, comme je vous l'ai dit, avec Machines for Back to Humans.

Voilà, tout le monde a reconnu la voix d'Erta Kitt avec If I Love Ya, Than I Need Ya. If I Need Ya, I Want Ya Around. Erta Kitt. Voilà, voilà. Bon, c'est vrai que là, bon, j'étais un petit peu déconcentré ces derniers instants, enfin, dans la second quart d'heure, ne trouvez-vous pas? Alors, je ne sais pas trop ce qui s'est passé. Alors, on va retrouver le titre de tout à l'heure, avec qui c'était déjà Marv Johnson. Normalement, on va pouvoir les retrouver, enfin, la retrouver également avec I Love the Way You Love. On l'écoute.

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1: Et voilà, comme je vous l'ai toujours dit, toujours très très heureux de vous retrouver à chacun de nos radios shows de 21h et de 10h le matin, avec en écoute simultanée le lundi matin sur Radio North Sea International Deutschland. 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Voilà, vous savez tout. On continue avec Elton John et on va le retrouver avec I Swear I Heard the Night Talking. Ah, j'ai eu peur. Voici Elton John.

Many Rivers to Cross, Jimmy Cliff, que nous regrettons beaucoup. Et Serge Gainsbourg également, on va l'écouter avec Love on the Beat, à Jazzbox International on Air on RNI, Radio North International, Jack with you. www.jazzboxradio.com

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1: Je vous avais prévenu que ce serait très chaud, très radio chaud. Et pour le dernier quart d'heure qui nous reste, je ne contrôle plus rien. On écoute, tiens, un ancien Genesis, A Day to Remember, avec Microsoft.

Wow! Oh, ce n'est pas moi, hein, je vous jure, c'est sur le disque. Bien, on va conclure hein, parce que c'est pratiquement l'heure. Et je change de platine, oui, parce que j'avais le générique, j'ai pas pensé. Et ça va trop vite aujourd'hui. Et il faut rester concentré jusqu'au bout. Alors, voilà, on va écouter quelque chose d'assez sympathique, ma foi. Il s'agit de The Cole Empire avec The Lost Song. Et il nous arrive d'Australie. Alors, partons en voyage. Mesdames et messieurs, on y va.

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